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1: J'ai remarqué un truc dans le football, c'est avec l'arrivée de Laurent Blanc, le mec il a dit aux footballeurs là, de l'équipe de France, il leur a dit maintenant on va recentrer le débat. Tu sais les mecs quand ils descendaient du bus par exemple, ils étaient soit au téléphone, soit avec leur Walkman, ça. Et donc il a dit c'est fini. Tu vois maintenant quand vous descendez du bus, vous allez serrer des poignes aux gens, faire des petits signes, etc. L'ambiance en fait qu'il y a avec le football est un truc. Jeunes, même si, bon, les mecs sont de vrais sportifs, qui passent beaucoup de temps à s'entraîner, etc. Mais ce que je trouve incroyable, c'est ça. C'est-à-dire que dans ce sport, les pratiquants, et particulièrement les vedettes, ont un peu tourné le dos au public.
2: Parce que Internet a donné l'impression aux gens que quand ils écrivaient un truc, c'était important.
3: Bon, écoute, si t'as envie de sucer des bites, suce des bites, c'est ton problème. On s'en fout, nous. Tu penses à chaque fois que tu vas faire quelque chose, tu vas venir l'écrire là, sur le chat? Bah, c'est ta maman qui t'a mal habitué, hein. À force de s'intéresser à tout ce que tu faisais, t'as cru que les autres aussi. Mais en fait, les autres, ils s'en branlent de toi.
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0: personne.
1: Et oui.
0: Alors, tous les gens que tu pourras connaître, ils te trahiront, ils vendront père et mère pour avoir un plan, une boulette de shit, 20 balles de coke, un truc, un gramme, un demi. Tu ne pourras plus faire confiance à personne, personne. Même tes meilleurs amis avec qui tu peux manger, tout ça, ils vont te balancer, ils vont donner ton numéro de téléphone, ils vont dire où tu habites, tout ça pour récupérer une boulette de shit ou un mug ou un truc comme ça. T'as plus d'amis.

0: nuit, ça se passe presque comme ça, hein.
1: Allez, à ce soir.
2: Le docteur Maboul nous envoie un nouveau patient.
3: Et j'ai glissé sur cette flaque. Et tu sais, comme dans Laurel et Hardy, tu pars avec les deux pieds en l'air, comme ça. Et éclaté, en fait, je suis tombé sur mon coude avec le bras droit. Je me suis levé un matin, je ne savais plus bouger parce que j'avais au niveau de la vertèbre avant, ici, j'avais une douleur qui partait de l'arrière du dos à cause de la chute. Comme si un os de tes côtes était recourbé et tapait sur un organe. Donc, je vais t'expliquer la séance de kiné. Le gars, il te dit, asseyez-vous sur la table, hop, et pendant qu'il parle, il te manipule. Mais il fait des trucs, Maurice, enfin, il s'est couché sur moi.
4: À votre âge, tant que vous faites attention, le risque de tomber enceinte est plutôt limité.
3: Là, j'y pense, stress, ça fait choper le muscle, en fait.
5: Sont articulés, vous, vos côtes?
3: Elles sont articulées, en tout cas.

0: Philippe Devilliers, c'est un mec intelligent et qui propose justement des solutions intéressantes. Un référendum, je suis désolé, mais oui, c'est consulter les Français sur ce qu'ils ont envie. Et on voit manifestement dans les sondages. Oui, dis-moi.
1: Excuse-moi, William, mais moi, je suis tombé sur une page ici en regardant ce que tu nous racontes. Il paraîtrait que cette pétition, c'est du vent, en fait. C'était à fond, je suis en train de la lire sur radiofrance.fr. Donc, pour vous résumer ce que je dis sur la pétition, il y a à peu près donc 2 millions de signatures. Énorme succès populaire, il faut l'admettre. Même Emmanuel Macron l'a signé. Et ça va au-delà, parce que évidemment Donald Trump a signé, Obama, Dua Lipa ont signé, Nelson Mandela aussi, et Bob l'éponge.

0: Ouais, donc que dire, que faire par rapport à tout ça? Je vais traiter ma conclusion un peu différemment et je vais rebondir sur les propos de Céline de Paris qui tout à l'heure a évoqué le fait que je souhaitais la mort de notre ami Julien. Pas du tout, hein, bien évidemment. Je souhaite pas du tout la mort de notre ami Julien et elle faisait référence à un petit mail que je t'ai envoyé et que je vais relire en 18 secondes, en fait. Hein. Bonsoir à toutes et à tous.
1: Ah, lui aussi, c'est auto-coupé, Eric. On ne sait pas pourquoi. On imagine qu'Eric de Chartres va réapparaître pour faire sa conclue. C'était bien parti pour qu'il nous fasse sa conclue et... Et pour l'équipe, la bonne nouvelle, c'est que les mecs, ils pouvaient être chez eux avant 4h du matin. Donc, c'était bien.
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Valérie, 55 ans, Nantes. Ce matin, je ne résiste pas à l'envie de te transmettre toute ma reconnaissance. D'aucuns pourront dire que cette émission est bizarre. Je dirais qu'elle est d'utilité publique. En janvier 2021, naviguant sur Internet, seul, désœuvré, je vous retrouve, je vous écoute et je commence à participer à vos jeux. Je ne suis plus seule et la force qui me manquait ressurgit, peu à peu. La possibilité d'être à l'écoute du monde et de se sentir écoutée crée un sentiment d'exister. Et c'est là l'important. Tu as sauvé une âme, Maurice, une femme, de la dérive dépressive. Aujourd'hui, le bout du tunnel est devant moi, face à moi. D'ici une quinzaine de jours, je serai totalement libre. Tu as aidé grandement à cette reconstruction, avec des clins d'œil, des sourires, quelques phrases. Je suis de nouveau capitaine de ma vie. Heureuse. Pour tout ça, Maurice, encore, merci. Bonne émission et au revoir.

Le vrai problème en France, fondamental, c'est d'abord l'islam, de gérer cette doctrine qu'on appelle religieuse, mais qui n'est pas religieuse. C'est pas une religion, l'islam. C'est une loi. C'est une loi. L-O-Y.

0: je me suis mis bien, tu fais des choses qui te plaisent, t'enchaînes.
1: Non, regarde, toi, tu voulais aller sous la pluie, là, je sais pas quoi, vous avez avorté votre projet, finalement, vous êtes assis comme deux merdes, là, dans, chez vous. Vous avez raté votre truc de plaisir, quoi. Et non, pardonnez-moi, j'ai dit ça parce que j'avais envie de le dire, j'avais envie de déconner.
0: On est indépendant, on est dépendant du temps, quoi.
1: Non, on n'est pas justement dépendant du temps, je suis pas d'accord.
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3: Et avec ça, j'ai été toujours d'accord avec toi parce que toi, toujours tu as dit que c'est vrai, et moi j'étais toujours d'accord avec ce que tu disais de qu'il faut vraiment que la seule force que tu as c'est ton pouvoir de consommateur, franchement.
4: Oui.

0: Donc Zora aussi, elle a très très mal au bras toute la journée. Et j'ai choisi le bras gauche. Donc tous les deux, on a le bras gauche un petit peu. Donc on peut pas faire ce... on peut pas faire du câlin. C'est une douleur qui est musculaire.
1: attends Alexandre, attends.
0: Bah ouais.
1: Non, arrête. Il y avait le pansement là, c'est pas toi qui as mis ça là, on dirait un morceau de papier avec un papier collé là.
0: Non.
2: Non, puis si c'était à 11h ce matin, tu peux l'enlever le papier, hein, c'est bon. tu risques pas l'hémorragie.
0: et Zora, ben, elle le garde jusqu'à que ça fait plus mal au bras en fait.
2: Mais ça ne sert à rien de garder le pansement. Ça fait 12 heures. Oh, vous êtes formidable, j'adore votre style. Vous êtes. Ouais, c'est. Je veux dire, c'est grand, quoi. Ce qui se passe dans votre tête, c'est grand. Voilà.
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Muriel, 53 ans, Paris. Je ne peux plus me réveiller. Rien à faire. Sans moi, le monde peut bien tourner à l'envers. Engourdi par le sommeil et prisonnier de mon lit, j'aimerais que cette nuit dure toute la vie. En partant, tu m'as mis le cœur à l'envers. Sans toi, la vie est devenue un enfer. Entortillé dans mes draps, je crois me souvenir de toi. Lorsque tu disais tout bas que tu n'aimais que moi. Tout ce qui se passe dehors m'indiffère. Que le monde saute, ce n'est pas mon affaire. Dans ces draps bleus traînent encore l'odeur de tes cheveux, ce bleu infiniment bleu que je trouvais dans tes yeux. Lorsque je rêve, tu es tout près de moi. C'est la seule façon de rester avec toi. C'est la raison pour laquelle je ne veux plus quitter mon lit, pour qu'enfin toutes les nuits durent toute la vie.

0: Arnaud, 53 ans, tremblait en France. 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
2: Alexandre, avec tout le respect que je te dois, avec quoi tu nourris ton intellect, à part le PMU ?
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4: Et c'est vrai que c'est, il y a quand même des sacrés beaux paysages dans les coins de France, dans les régions de France, dans les territoires. Et du côté de Biel, entre amis, oui, je me disais ça éventuellement comme voyage. Parce que l'hôpital ferme, donc je vais avoir
0: Arnaud, 47 ans, tremblait en France.
5: Que d'insolence dans le silence qui trouble ton innocence. Un jeu mêlé de souffrance comme un guerrier que l'on blesse se cache dans son rêve, se masque de tout son courage, sans cesse continue le combat. Pourquoi ces mots si forts, si chauds, qu'ils gémissaient sur ta peau te font l'effet d'un couteau ? Hein ? Je cherche dans le vague une ombre, un sourire qui soulage une voix sans image, un refrain qui voudrait crier « Toute première fois, toute première fois !»
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0: regarde notre ami, notre animateur favori, il dit qu'il est noir, eh bien, c'est pas parce que, je dirais, il est noir. S'il avait, si on suivait les théories de Guy, jamais il aurait pu arriver à l'endroit où il est, dans, dans la manière dont il voit les choses, avec la culture qu'il a accumulée, sous prétexte qu'il est noir. Ça n'a aucun sens.
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1: Les méchants qui sont les Allemands, les gentils qui sont les Français. Je pense que ce truc dans lequel on a tous baigné risque avec le temps de faire qu'une partie d'entre nous va fermer la porte aux souvenirs de 39-45. Parce qu'on nous en a trop parlé et on nous en a trop parlé avec peu d'objectivité. C'est-à-dire que si jamais aujourd'hui on se penche sur ce conflit de 39-45, effectivement les nazis c'était les méchants. Mais on a oublié de nous dire qu'une partie des Français aussi étaient des méchants. On nous a toujours présenté le Français de la guerre 39-45 comme une victime. Enfin, on nous a présenté la France comme si c'était une France entière de résistants, avec juste un seul mec qui était pas un résistant, qui était Pétain. À force de nous rentrer à coups de marteau dans la tête, avec le nombre de films de machins qu'on a à l'école, cette sorte de lavage de cerveau risque avec le temps de produire l'effet inverse de celui escompté.

0: acheté dans mon magasin là, en début de semaine pour faire des petites emplettes tout ça. Et puis la vendeuse, une gonzesse super gaulée.
1: Oula.
0: Une chautron moyenne, mais un corps.
1: Ah.
0: Et elle est là comme ça avec son truc, elle me tourne autour, elle me dit oh là là. Elle me dit, ouais, vous savez pas, ici, oh là là, il y a des histoires, des machins, des trucs, et je sais pas quoi. Si par exemple, vous me donniez votre numéro de téléphone, ça va jaser. Alors je lui dis, est-ce que ça veut dire que vous voulez que je vous donne mon numéro de téléphone?
1: Oui.
0: Alors là, elle s'arrête comme ça, elle me regarde, et elle me dit, si vous me le donnez, je le prendrai. Et je lui dis, mais vous savez que moi, si je vous donne mon numéro de téléphone, c'est pour qu'on fasse du sexe.
1: Oh.
0: Alors là, j'ai dit que ça se garde partout. J'ai dit, mais non, vos collègues, ils sont en train de faire quoi. Et elle me dit, si vous voulez pas me le donner, je lui dis que vous le donnez, mais je vais vous expliquer pourquoi je vous le donne. Et puis bon, je sais pas ce qui se passe, il y a un autre mec qui passe, donc elle va s'en occuper. Et la fille, quand même, elle revient vers moi.
2: Alors
0: et elle me donne son numéro sur un bout de papier. Elle me dit, comme ça, c'est vous qui m'appellerez. Et je lui répète, je lui dis, je vous appellerai, mais pour faire du cul. Elle m'a dit d'accord.
1: Ah
0: ouais. Elle m'a dit d'accord.
1: Ah.

0: Tu nous as dit que tu avais lu que Dieu avait créé les mers et les océans et que qu'il avait expliqué dans la foulée qu'elles ne se mélangeaient pas, mais sans expliquer techniquement pourquoi. Et les scientifiques d'aujourd'hui ont découvert pourquoi elles ne se mélangeaient pas. Mais dans la réalité, Dieu donc ne le savait pas pourquoi.
1: Parce qu'en fait, quand Dieu parle dans le Coran, il ne t'explique pas, il te décrit ce qu'il a créé. Il ne rentre pas dans la conception.
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3: Oui, j'hésite à parler de la Fédération Galactique. La Fédération Galactique, c'est un ensemble de... soi-disant de personnages d'extraterrestres.

0: L'idée, parce que c'est vrai qu'on se dit souvent, oui, il ne faut pas être matérialiste. Mais l'idée du matérialisme nous a quand même permis de développer plein de services et de faire travailler plein de gens et de permettre à plein de gens de vivre. Si on n'avait pas tous des appareils électriques, des machins réparés, des bagnoles, des je sais pas quoi, si on était en charrette à bras, oui, on passerait nos journées à rien dépenser. Mais quand tu dépenses du fric, tu le donnes à ton voisin, tu le fais circuler, tu permets à quelqu'un d'autre d'en profiter. Et vivre en société, c'est ça. Parce que le mec qui vit tout seul dans sa cabane, qui est pas matérialiste, qui vit en haut de la montagne, là, ce mec-là, il fait quoi pour les autres? Rien. Il est là, sous son truc. Alors d'accord, il mange des baies, il fait pousser ses propres carottes, ses tomates. Bon, mais il vit pas avec les autres êtres humains.
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0: En fait, voilà, ce que je veux expliquer, c'est que oui, la drogue, c'est mal, mais ça t'emmène dans des états vraiment autres et supérieurs. C'est supérieur à tout
1: ouais,
0: ça,
1: mais
0: quoi.
1: Ça te fait après. T'as vu ta merde et après tu te retrouves à 40 ans, tu peux plus faire l'amour à une femme parce que tu bandes plus. Ah bah c'est pas mal votre merdier là. Et après tu vas m'appeler Stal Nirvana.

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1: Il est mon meilleur ami, Julien, 40 ans, je vis sur Yvette. J'écoute les infos et je me demande par lesquelles tu aurais débuté ton émission de ce soir. Je me demande aussi qui parmi les intervenants de ta putain d'émission serait venu ce soir échanger, débattre, se chicorer, parler de sa vie. Je me demande aussi quel titre des Martin Circus tu m'aurais fait découvrir. Je pense également au moment où j'ai pu passer au plus près de ta radio. Aux 20 ans de Maurice Radio Libre, à la fin de saison à bord de Rock Symbol, à l'expo collaborative de ta putain d'émission. Et ce soir, 21h pile, je serai là.
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0: Tu n'es pas un éleveur de poulets, tu viens de l'avouer. Tu ne sais même pas quelles maladies peuvent drainer les œufs qui seraient faits par des poules malades. Je vais pas manger tes œufs, vieux. Je vais pas les manger.
1: Mais
0: je vais te le dire.
1: Dans ma famille, on mange des œufs comme ça. Depuis
0: non, mais dans ta famille, vous faites peut-être ça. Oui, vous ne savez pas si vous êtes malade.
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0: Donc je voudrais recommander à Bérangère de prendre sa médication. Bérangère qui est sur le chat. C'est important, hein. Prends tous les cachetons, Bérangère. Hein. Et avec de l'eau, on a dit, pas avec du vin rouge. Parce que autrement, ça, le traitement ne va pas bien fonctionner.
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Oui, je vais citer le réalisateur Park Chan-wook, réalisateur coréen, et son film Old Boy. Ris, et tout le monde rira avec toi. Pleure, et tu seras le seul à pleurer.

0: En tout cas, merci beaucoup à vous, Maurice. Franchement, bonne émission. On apprend toujours de vos émissions. Bon, là, je ne vais pas dire que je commence à être accro, je suis accro. Et puis, merci pour les conseils par rapport à mon marathon. Et puis, merci à vous. Je vous appelle le radiologue. Donc, Maurice, vous êtes notre radiologue.
1: Oui.

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1: Le peuple tunisien a mis à la porte son chef un peu dictateur, si j'ai bien compris, Ben Ali, qui par un tour de passe-passe aérien est parti en 3 avions différents dans 3 directions différentes. Mais nous savons qu'un des avions qui est parti de la Tunisie est allé atterrir au Bourget. Et j'avais demandé à quelques-uns que je connais d'aller jeter un œil pour voir un peu, parce que je savais qu'il se passerait quelque chose là-bas. Et effectivement, on ne pouvait pas approcher de l'aéroport du Bourget. Alors on nous a expliqué que ce n'était pas Ben Ali qui avait atterri, que c'était quelqu'un de sa famille. Mais moi maintenant, je me pose une question. Est-ce qu'on serait pas juste en train de faire les vases communicants avec tous les dictateurs qu'on accueille ?
2: Arnaud, 53 ans, tremblait en France. Je pense à toi, en tant que cible. Ma belle enfant écartelée. Là, j'ai touché le point sensible. Attends. Je vais m'y attarder. Il est temps de passer aux choses sérieuses, poupée jolie. T'as envie d'une overdose de baise ? Voilà, je m'introduis. Brûlant sont tous tes orifices. Des 3 que les dieux t'ont donné, je décide dans le moins lisse d'achever, de m'abandonner. Une décharge de 6000 volts vient de gicler de mon pylône. Et nos reins alors se révoltent d'un coup d'épilepsie synchrone.
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3: Muriel, 55 ans, Paris. Ferdinand est préoccupé. Il a oublié quelque chose, mais ne sait plus quoi. Cela l'inquiète un peu, beaucoup même. Ferdinand est hypochondriaque. Il ne faudrait pas que ce soit Alzheimer. Tout sauf ça. Perdre la tête, c'est ce qu'il y aurait de pire. Déjà qu'il devient sourd, il doit garder toute sa tête et ses jambes aussi. Sinon, il ne pourra plus monter les 13 marches jusqu'à son appartement. Et il devra déménager, voire aller dans une maison de retraite. Ah non, tout sauf la maison de retraite. D'ailleurs, il attend la vieille dinde et son inspection à la noix. Il est prêt à la recevoir comme il se doit. Prêt, Madame Suarez vient le lendemain et rien n'est prêt. Tu te fais ranger. Sortir les poubelles, faire les courses, le ménage, prendre un bain, voire se laver les cheveux. Son repère est dans un bazar sans nom. La vieille va défaillir rien qu'avec l'odeur. Entre les poubelles, la poussière, les effluves de graillons et de naphtaline, même lui reconnaît que ça ne sent pas la rose. En même temps, si elle clame, ça résoudrait tous ses problèmes. Enfin, sauf si elle claque chez lui, on le prendrait encore pour un serial killer. 12h55, il ne sera jamais prêt. Un miracle.

0: Je prends un kiwi parce que j'avais fait une très grosse livraison à Monop il y a un mois et demi maintenant.
1: Ah ouais,
0: et j'avais commandé, je pense, une folie. J'avais cliqué deux fois sur le kiwi par erreur. Et en fait, miracle, ça me permet de survivre.
1: Kiwis industriels qui pourrissent pas, ceux-là. Ça fait un mois et demi qu'ils sont debout dans sa cuisine. Il n'y en a pas un seul qui s'est avachi un peu, non?
0: C'est vrai. C'est des kiwis qui sont durs comme du béton. C'est des kiwis, je suppose, OGM. Mais je prends ça le matin avec... je n'ai plus de dose espresso, donc je suis au café en poudre, là, comme en temps de guerre. Et ça va.
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3: Il n'avait pas le permis, donc il était, puis il avait surtout, on lui a demandé de s'arrêter. À la limite, l'histoire aurait dû s'arrêter là. T'as pas le permis, un flic lève la main. Enfin, moi, dans mon monde et dans mon éducation, c'est un petit peu ce dont on parle souvent ici. Effectivement, j'ai grandi avec la peur du gendarme. Mais vraiment la peur du gendarme, quoi. C'était normal d'avoir la trouille parce que, tu t'avais fait une connerie, donc, non seulement t'avais la trouille, mais surtout tu les respectais et mais de là à te dire que tu vas éventuellement leur foncer dessus, comme il se passe quasiment il n'y a pas un mois sans qu'un pompier, un policier se fasse écraser ou se fasse rentrer dedans. La vocation du flic, c'est de faire arrêter une voiture, en fait, hein, c'est tout.

Catherine, 59, Arcachon. Donnez-moi un M comme musique, un A comme attentif, un U comme unique, un R comme rire, un I comme incroyable, un C comme cruel, bien entendu, et un E comme époustouflant. Ça, c'est toi. Alors je te souhaite le plus merveilleux des anniversaires, Maurice, de la part d'une de tes plus ferventes admiratrices.

C'est terminé pour ce soir. Regarde autour de toi. Rien n'a bougé. Tu es juste différent. Tu es aujourd'hui la personne qui a écouté le cœur de la nuit. Tu sais quoi? Tu peux recommencer dès demain. Car oui, demain jeudi, tu seras attendu. Alors

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0: il y a tous, il y a forcément une part d'exhibition de la part de toutes les personnes qui viennent s'exprimer ici.
1: D'accord, Juliette. D'accord, Juliette. Mais tu voudrais en fait qu'on règle le curseur sur ta sensibilité. Et effectivement, comme vient de te dire Laurie Tokyo, il y a des gens quand ils t'entendent qui se disent un peu la même chose, qui se disent elle se rend pas compte, c'est dégueulasse de la laisser parler, parce que quand même. Elle est jeune, elle dit des choses qui sont extrêmement déplacées, sans s'en rendre compte. Donc c'est aussi valable pour toi lorsque certains t'entendent.
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Valérie, 55 ans, Nantes. Aujourd'hui, j'ai vécu. Aujourd'hui, j'ai apprécié. J'ai apprécié des moments simples, mais beaux. Comme cette route que j'ai prise en fin de matinée, avec cette traversée d'un pont qui, soudainement, m'a surprise. Au loin, à l'horizon, il y avait du bleu, comme un bleu de mer, comme une mer calme et sereine. Ce n'était que du brouillard sur du ciel, passager dans un ciel nantais. Et puis il y a eu toutes ces rencontres que j'ai tous les jours, hein, avec des gens formidables, d'autres anodins, mais quand même, beaucoup de gens formidables. Et puis il y a ce moment où j'attends l'émission, et quand je peux, je l'écoute bien sûr, et quand je ne peux pas, je ne m'en soucie pas. Voilà, la lumière a décliné, le ciel était jaunâtre, à travers le figuier et le bambou qui me font face désormais. Je n'ai plus qu'à attendre, 21h.

0: Je lui fais, entre guillemets, l'amour, entre guillemets. Et là, elle me dit, on était un petit peu dans la pénombre, retourne-toi. Et donc, je lui avais pas léché la chatte, je lui avais léché les seins, j'étais surexcité, j'avais vu des poils. Et donc, elle me demande de me retourner, je me suis dit, elle me disait en espagnol que j'étais beau, que je l'excitais. Et là, j'ai dit, punaise, qu'est-ce qu'elle me fait? Donc, elle se couche sur moi, et là, elle se frotte contre moi, j'ai fait, c'est bizarre. Et là, elle m'écarte les fesses. Et là, je dis, oh, tu fais quoi, là? Et là, je me suis retourné. Et en fait, j'ai vu un sexe qui faisait 3 cm. Elle avait un bout de sexe qui m'a écœuré. Et je me suis dit, j'ai eu un choc dans mon cerveau en me disant, mais c'est un homme, en fait. J'ai fait, non, c'est un transsexuel. Je viens de faire l'amour à un transsexuel. Et là, elle me dit, toi, pas homosexuel. J'ai fait, ah non, moi, pas homosexuel. Ma grande.
1: Et ça, c'est avec, le cul à l'air hein, qui disait ça. Moi, pas homosexuel, ma grande, qui était allongée à plat ventre sur le lit, avec le slip au genou. Dans ces cas-là, faut pas faire le mal, faut dire non, madame.
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0: Si t'avais les moyens de payer une meuf à ton daron, il la prendrait.
1: Une meuf à mon daron?
0: Ouais, il irait.
2: Non mais qu'est-ce que c'est?
1: C'est-à-dire, si je payais une pute, ouais. Genre je prends une pute.
3: Ce qui est intéressant, moi j'aime beaucoup l'opposition qu'il y a dans la vision de l'existence d'Abdel qui vit comme il a envie, hein, et celle de Lucas. C'est-à-dire que et en plus ce qui est intéressant, c'est qu'on a l'image. Donc ce que j'aime, c'est la tête que fait Lucas quand Abdel vient avec ses standards de vie.
0: Pourquoi je l'ai choqué?
4: Parce qu'à Saint-Chamond, il n'y a pas de tepu.
1: Si, il y a des
0: gens qui sont dans vie. Ils sont à Paris, ils lui organisent un truc dans un hôtel, il prend le train, il dit papa, j'ai une surprise pour toi. Il va à l'hôtel et voilà, il appelle une meuf, elle vient à l'hôtel, surtout elle vient à l'hôtel parce qu'elle se sent sécurisée. Est-ce que ton père, il a réaccepté ça?
1: Mais déjà, à la télé, quand il y avait un mec qui embrassait une meuf, il éteignait la télé. Il disait, ah, c'est bon, ça va.
4: Je suis sûr qu'il y a
1: encore des histoires comme ça, là, c'est bon, là.
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0: Si on prend un comparatif, on va illustrer avec ce que tu as dit. Alors, les femmes avec un foulard, et de l'autre côté, on a une pornographie galopante. T'as les deux choses qui s'affrontent. Moi, c'est ce que je remarque. Entre les deux, il n'y a pas de...
1: Quoi, la femme voilée, elle est en frontal avec la pornographie? Je comprends pas.
0: Écoute, dans la société... Ben ouais, c'est ça. Aujourd'hui, la
1: femme,
0: société...
1: La femme voilée, elle n'a rien à voir avec la pornographie. Pourquoi tu fais ce parallèle?
0: C'est les deux images, les deux extrêmes. C'est les deux extrêmes, c'est-à-dire...
1: La pornographie ne montre pas que des femmes. La pornographie, en général, c'est un homme et une femme qui baisent. Dans la pornographie, il y a des hommes et des femmes. Tu vas sur le site Jackie et Michel, tu vas voir des gonzesses qui vont se déshabiller, mais des teubes de mecs, parce que en fait la pornographie c'est pas seulement des filles toutes nues, c'est des filles et des mecs et c'est du sexe, c'est le sexe quoi.
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0: qu'il ait pris des produits et qu'il ait un moteur électrique dans son vélo, je m'en fous. S'il arrive à débouler au Mont Ventoux à 95 km/h, moi qui aime pas le vélo, je veux bien aller voir ça. Ça, je me déplace, tu vois.
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0: Claire, 48 ans, Sarasota, Florida, USA.
1: Matt, 61 ans, Sarasota, Florida, USA.
2: Je veux t'injecter mon fluide prophétique.
3: Je sais bien que tu n'es pas toi, tu es Eric.
2: Ne sois pas sur tes émotions féministes.
3: J'appellerai plus quand tu es là, machiste.
2: Viens te perdre dans mon champ sémantique.
3: Je vomis toutes tes idées racistes.
2: Tu as un cerveau de femme gauchiste.
3: Tu me coupes la parole, tu me colles. Je t'hypnotise.
2: Je ne veux pas te débusquer, te chasser, te tuer.
3: Tu m'harcèles, je ne t'aime pas. J'appelle mon avocat.
2: Que dire ? Que faire ?
4: Voilà ce que je voulais dire. Voilà. Bon, c'est sûr que je suis mal renseigné en général.
5: Ouais. C'est bien de le reconnaître. T'es en pleine évolution, Yannick.
4: C'est quoi ?
5: Je dis que tu es en pleine évolution, c'est bien de le reconnaître.
6: Les aveux.
4: Qui t'a dit que je ne reconnaissais pas ? Tu sais, ce n'est pas parce que je reconnais ça que vous êtes meilleur, hein ? Enfin, tu vois ?
5: En fait, ma réflexion n'était pas une comparaison avec les autres, Yannick. Excuse-moi.
4: Ouais, non, mais parce que comme vous vous marrez, on a l'impression que vous avez du recul, une espèce de...
5: Alors moi, je suis certain, Yannick, que je prends plus de temps pour me renseigner que toi. Ça, c'est sûr et certain. Donc
4: c'est ton boulot.
5: Quand tu dis ça, je me permets de rigoler. Oui.
6: Écoute, quand tu connais pas le nom du médicament, nous on se marre, c'est tout.
4: Pas du tout.
6: Si tu comprends pas ça. Je veux dire,
4: c'est compliqué.
6: Écoute, Yannick, t'es le mec qui vient et qui nous dit oui, hein, c'est comme le truc, le machin, le bidule, et nous on est là, on se marre. Le truc, le machin, le bidule, on se marre. Parce que tu parles, là, on comprend rien.
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0: Les subprimes, c'était une idée des maisons, des banques, qui consistait à prêter de l'argent sous une proposition de l'État américain, qui était de prêter de l'argent même à des gens qui n'en avaient pas. Donc les mecs qui n'avaient pas de fric ont acheté des maisons. Ça a permis de créer une bulle de construction. Les mecs qui n'avaient pas de fric, on leur a dit c'est pas grave, t'as pas de fric, tu peux quand même prendre un crédit. Donc le principe, c'était de dire à ces gens-là, c'est pas grave, tu peux quand même habiter même si t'as pas de fric. Donc les mecs se sont mis dans ces maisons et pour une grande partie ne pouvaient pas payer, ne pouvaient pas régler au bout d'un certain temps, ne pouvaient pas payer leur loyer. Donc pendant un long moment, les banques ont accepté que ces gens soient à découvert, qu'ils fassent grossir le découvert. Et puis il s'est passé dans le monde de la finance un moment où il a fallu payer, où ils avaient besoin de liquidité. Donc ils ont dit à ces gens, maintenant il faut payer. Il faut payer et comme il faut payer, vous n'arrivez pas à payer, vous avez pris une assurance. J'ai les contrats de trucs qui sont souvent assurés, donc c'est l'assureur qui va payer. Mais l'assureur n'a pas pu payer parce que l'assureur, il avait trop de demandes à la fois. Donc l'assureur est tombé en faillite et comme c'était l'assureur des banques, enfin voilà. Ensuite, c'est une avalanche.
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0: Bah écoute, je vais chez le kiné, je dessine, je vois des amis.
1: C'est quoi des amis? C'est quoi des amis?
0: Bah c'est des amis quoi.
2: Des personnes que je connais,
0: que je vois le soir en général. J'aide un copain à trier ses papiers parce qu'il a une sclérose en plaques.
1: Lui. Oh là là, mes potes.
3: Maurice a dit.
4: Le Qatar vient de racheter l'équipe de football du Paris Saint-Germain. Le Paris Saint-Germain est donc désormais, ils ont 70% des parts, et donc désormais une équipe qatari. C'est super ça. Alors qu'est-ce que ça va changer? Ce que ça va changer, c'est qu'il y a certains propos qui ont été tenus dans le football il n'y a pas très longtemps vont être difficiles à réitérer vu les caractéristiques de ceux qui en sont propriétaires, enfin qui sont propriétaires désormais de l'une des équipes, si j'ai bien compris, les plus importantes du pays. S'ils réfléchissent, hein, je veux dire, si c'est moi qui suis leur conseiller, je leur dis, t'achètes Paris, après t'achètes Marseille, t'achètes Lyon, c'est ça, et Bordeaux. Et voilà, t'y pas, que quand ça sera le championnat du monde, t'es sûr que les mecs ils vont aller taper dans quelques joueurs, tu vois. Ça te permettra d'avoir la main mise, stratégiquement, je veux dire, sur une partie des matchs dès que la France jouera. Pas mal, non ?

0: pense, c'est pas que j'étais en Afrique,
1: écoute,
0: en fait.
1: Écoute ton accent, Yannick, t'as un accent, regarde, écoute ton accent, tu parles pas français correctement. Kadar parle mieux que toi en français, là, tu vois.
0: Ouais.
1: Si, Kadar parle mieux français que toi. Toi, t'as un accent de la
0: Réunion. En fait, le fait d'avoir un accent, ça ne signifie, ouais. Ça n'a rien
1: tu
0: à
1: respectes
0: voir
1: pas
0: avec la qualité
1: française.
0: Du français, en fait.
1: Non,
0: en fait.
1: Tu respectes pas la culture, parce que nous, on parle pas comme ça ici en France. Guillaume. On parle pas comme ça.
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0: Et moi j'ai dansé le sirtaki. Mais déguisé, hein. Grimé, matos, tout la complète sur une petite île grecque. Là, on était en bande et personne voulait le faire. Donc c'était des, on était sur cette île en bécane. On était un essaim de brel. Il y a des gens qui passent nous voir en disant voilà, c'est la fête de l'île. On demande à tout le monde de se déguiser, tout ça. Donc on s'est pointé. Il y a une partie des déguisés. Et après, il fallait danser le sirtaki. Donc là, les autres, ils sont allés se cacher dans un bar, hein, forcément. Et moi, j'ai dansé le sirtaki. Il y a quelqu'un qui m'a filmé. Mais comme un professionnel, hein. En essayant de faire bien, c'était la fête. Tu vas dans la fête des gens, faut essayer de faire pour qu'ils soient contents, quoi. Donc j'ai pas du tout fait le con, j'ai essayé de faire, tu vois, pour que les mecs se disent, on a touché des touristes, mais c'est des bons touristes, quoi, tu vois. Enfin voilà, c'est un souvenir incroyable.
1: J'avais un diadème en chauve-souris, mais je l'ai donné à une petite fille. Puis les tatouages, ils sont tous effacés.
2: Pas grave. Il y a encore un peu le maquillage autour des yeux. Hein.
1: Non, ça c'est du vrai maquillage, mais comme je suis malade.
2: Pardon, excuse-moi.

0: C'est vraiment un truc indécent sur les chats. Il y a le chat de Catherine sur la vidéo. Donc c'est un chat noir et tu distingues juste son anus. Comme ça, je trouve que c'est vraiment indécent comme.
1: Mon pote, ton cucu, chatine. Ça veut dire qu'elle a confiance. Ah ouais. Non, c'est pareil, quand je monte mon cul, c'est que j'ai confiance.
0: Ouais, c'est ça.
1: Elle est comme.

Bonjour, Lionel, 45 ans de Bachy. J'ai choisi ce morceau parce que j'adore et parce que Maurice m'a dit il faut que tu fasses ça, donc j'applique. Et pour moi, la musique est une arme d'adhésion massive. Rock'n'roll et bonne nuit.

0: En général, la fumette, c'est un truc de môme, d'enfant. Parce qu'il y a très peu de gens qui se sont mis à fumer en étant adultes. La plupart des gens, et si jamais tu regardes au bahut par exemple, ceux qui se sont mis à fumer très régulièrement, sont en général ceux qui avaient envie de donner l'impression qu'ils avaient une personnalité. Donc en général, les mecs, c'était juste pour essayer de prouver, de montrer aux autres qu'ils étaient quelqu'un. Et puis après, bon, la fumette, je pense que tu restes dedans. La fumette, en général, si tu regardes bien, la plupart des gens qui fument, du point de vue professionnel, ils sont pas, c'est pas des cadors, quoi. Tu vois, c'est pas des moteurs. C'est plutôt des gens qui ont pas beaucoup avancé. La plupart. Alors souvent, ils se cachent derrière des choses, ils t'expliquent que c'est parce que eux, la vie, la voient différemment, etc. Ils essaient d'expliquer qu'ils n'ont pas réussi parce que, en fait, la réussite, ça les intéressait pas.
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0: Valérie, 56 ans, Nantes. Dans ce hall, long de 5 heures, s'égrenait la justice, dans les silences entre les secondes. Le temps était si vieux que son ombre fatiguée se courbait contre les murs. Et finalement, sort la jeunesse de cette porte lourde pour respirer encore, une dernière fois, l'air nu de tout verdict. Puis nous entrons, encore. Les bras s'entremêlent dans une muette prière, le tempo des cœurs se presse. Les murmures ressemblent à des éclats d'obus. Et le mot tant attendu surgit de derrière le plexiglas. Coupable. Alors le temps respire. À nouveau.
1: Donc on a eu un monsieur, bien sûr, un monsieur avec beaucoup d'expérience, passe dans les entreprises pour expliquer le management. Donc c'était quelque chose de très participatif. Donc vous avez des équipes, etc. Comment vous faites, comment vous voyez en tant que manager, qu'est-ce qu'un bon manager, comment vous voyez-vous manager dans 5 ans, 6 ans, voyez-vous le chemin parcouru en tant que manager, enfin bref. Et il a dit avant toute chose, je voudrais vous expliquer, parce que tout le monde se trompe, il y a deux sortes de managers. Il y a le manager et le manager charismatique.

Valérie, 46 ans, depuis Beyrouth au Liban. 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

0: Jean-Baptiste, 47 ans, Malaga, Espagne. Ce n'est pas que nous ayons peu de temps, mais nous en perdons beaucoup. La vie est assez longue et une part suffisamment généreuse nous a été donnée pour l'accomplissement des plus grandes choses, si elle était bien employée tout entière. Mais quand elle s'écoule dans le luxe et dans l'indolence, quand elle n'a pas dépensé pour une œuvre digne, alors, finalement pressée par la dernière nécessité, nous sentons qu'elle est passée avant que nous ayons compris qu'elle passait. Voilà la grande vérité. Ce n'est pas une vie brève que nous recevons, mais nous la rendons telle. Nous ne sommes pas indigents de jours, mais prodigues. Comme de riches propriétaires qui gaspillent leur fortune, nous dissipons le temps. Et pourtant, quand le dernier moment est là, nous comprenons trop tard qu'il n'est pas en notre pouvoir de le reprendre. Sénèque.
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2: Valérie, 55 ans, Nantes. Auditrice de Maurice Radio Libre dans les années 90, revenue depuis 2021. J'ai le plaisir de faire ce petit clip audio, juste pour dire que grâce à tout ça, je suis devenue de plus en plus sélective. Notamment musicalement. Je me suis surprise ce matin à tomber sur une radio lambda. Ah oui, mais non, là, cette fois, ça marche plus. Plus question d'écouter n'importe quoi. Ouais, il est plus question de s'ennuyer, parce qu'on ne s'ennuie pas chez Maurice. Hein. C'est ça, le plus important. Après, je deviens sélective aussi dans les intervenants. Je choisis mon loisir, et c'est parfait. Bonne soirée.
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0: si le 7 octobre, ça se serait passé en France, je n'aurais aucune pitié.
1: Mais pour faire quoi? Pour faire quoi, en fait?
0: Mais pour aller les buter jusqu'au fond des chiottes. Même si ce plan...
1: Mais buter qui?
0: Mais buter les responsables du programme du 7 octobre. Même si ce plan qu'au milieu de mômes.
1: D'accord, et donc tu tues les mômes.
0: Parce que c'est ce qu'ils font. C'est ce qu'ils font quand ils vont buter.
1: Et donc tu tues les mômes.
0: Et ben quand ils vont buter les mecs du Hamas, les mecs qui se planquent derrière les mômes, même Ben Laden, c'était comme ça.
1: Ils se planquent derrière les mômes.
0: Oui, ils se planquent derrière les mômes.
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0: Si t'écoutes cette émission avec attention, je dis que toutes les choses ont un prix. Un cocktail, c'est pas une boisson pour se désaltérer, c'est une boisson de plaisir, de joie, qui est en général réalisée par quelqu'un qui sait faire le plaisir et la joie. Si t'essaies de gratter pour avoir pas cher, t'es plus dans le plaisir et la joie, t'es dans un choix économique. Et ce choix économique fait que t'es plus dans le cocktail. Donc voilà, c'est ce qu'on dit aux gens très souvent, on leur dit premium, je sais pas quoi. Les choses ont un prix. Un cocktail, ça a un prix. Une nuit à l'hôtel, ça a un prix. Dès qu'on essaie de descendre au-dessous, c'est ce qui nous est arrivé pendant toutes ces années, la catastrophe alimentaire qu'on a vécue avec les gens qui essayaient d'acheter beaucoup de yaourts pour payer chaque yaourt le moins cher possible. Ce qu'ils ont eu dans leur frigo, c'était autre chose qu'un yaourt. Parce qu'il n'y avait pas de lait dedans, il y avait beaucoup d'eau, beaucoup de, je sais pas quoi, de produits chimiques pour essayer de donner à ce bazar une allure de yaourt. Mais un yaourt, ça a un prix. Donc au-dessous du prix du yaourt, c'est plus du yaourt. Donc il faut pas essayer d'acheter les choses les moins chères possibles. Il faut se dire que quand on ne peut pas acheter quelque chose, on ne l'achète pas.
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0: Arnaud, 47 ans, Tremblay en France.
1: 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Et pour le faire fondre, une tactique. Baiser givré sur les montagnes blanches, on dirait que les choses se déclenchent. La chantilly s'écroule en avalanche. Banana, banana, banana split.
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4: Très jolie deux pièces au cœur de Paris. Quartier vivant, 1200 euros pour un confort total. Ah lui, je le sens bien. Allez, je fonce.
5: Moi, j'avais mangé, dodo. Et puis d'un coup, j'entends ça, comme ça. Je suis en train de dormir dans mon lit.
6: Mais c'est quoi ce pays? C'est quoi cette ville? Sans déconner.
5: Là, ils sont en train d'enlever toute la chaussée, là.
6: C'est légal, ça?
5: Jusqu'à 3 ans! Depuis 1 an et demi, même plus, 2 ans, le confinement à peu près, il y a des putains de souris au plafond qui courent. La nuit, le jour, t'essaies de dormir. Et j'ai les chats, ils deviennent fous, ils me sautent dessus, ils me sautent sur la tête et tout, parce qu'ils croient qu'il y a l'enfer, Maurice. Je vous ai dit que ma gouttière, elle était montée à l'envers. Donc en fait, au lieu de couler vers le trou, elle va stagner vers la gauche. Enfin, c'est devenu un abreuvoir. Pigeon. Non mais les pigeons viennent tous boire et chier. Et en plus, ça excite mes chats.
7: Non, vous voulez insister à ouvrir la porte, là, je comprends pas pourquoi. Non mais qu'est-ce que ça va changer que vous me voyez, là? Je peux savoir, qu'est-ce que vous me voulez, là? C'est quoi ce harcèlement policier, là? Qu'est-ce que vous voulez?
8: Ouvrez la porte, on va pouvoir, on va voir que tout se passe bien, mais on n'a pas...
7: Mais comment ça, tout se passe bien? Qui vous a appelé vous disant que ça n'allait pas chez moi?
8: On n'a pas à vous dire...
7: Bon, alors vous arrêtez maintenant, hein. Vous arrêtez, hein. Vous me laissez tranquille, hein. Qu'est-ce que ça veut dire, ça?
8: Ou alors, si vous voulez, on sort une alternative. On rentre par la fenêtre.
7: Vous rentrez par la fenêtre, oui, j'aimerais bien voir ça.
5: Monsieur qui danse des claquettes en bas de chez moi, Maurice. Voilà. J'étais donc dans ma chambre. Il était à peu près 13h. Et puis je vois les chats s'affoler, courir vers le salon, comme ça. Je vais dans le salon voir ce qui se passe. Et donc, j'entends du bruit au niveau de ma fenêtre. Tout de suite, je pense aux pompiers, aux flics, etc. Je me dis, non, mais c'est pas vrai que ça recommence. Et en fait, il y avait un black avec son balai. En train de balayer ma gouttière.
9: Sur le toit de l'immeuble?
5: Et donc, en fait, le mec, il était debout. Il était tenu avec un mousqueton, un truc. Il avait tout son attirail, là. Et il était en train de balayer, mais en marchant comme ça, le long de ma fenêtre. Je lui dis bonjour, monsieur. Je lui dis, qu'est-ce qui se passe? Voilà, il me dit que c'est l'agence qui l'envoie. Et je lui dis, mais pourquoi vous devez faire ça? Il m'a dit, oui, non, parce qu'en fait, la gouttière, elle est dans le mauvais sens. L'eau, elle stagne. Je lui dis, mais pourquoi vous inversez pas la gouttière? Pourquoi vous la réparez pas à ce moment-là? Et il m'a dit, bah non, parce qu'en fait là, il faudrait mettre des échafaudages comme ça devant tout l'immeuble, c'est des gros coups.
9: Attends, tu es en train de nous décrire une scène. Donc là, on est au 7e étage, t'as un black avec un balai qui est en train de parler avec toi par la fenêtre, c'est ça?

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0: vais juste dire un truc. Et après, effectivement, j'ai déjà trouvé, lu des femmes qui écrivaient aussi bien, qui écrivaient une histoire qui aussi bien, enfin pas aussi bien, mais comme des hommes. Hein. Bon, c'est, ça existe aussi.
1: Je suis à l'usine et tout. Je suis allé travailler dans une usine de croissants qui faisait la pâtisserie industrielle. En plus de là où je travaillais pour faire de la laine de verre.
2: Ça serait sympa, le mec. Le mec qui passe, le mec qui passe de la pâtisserie industrielle à la laine de verre dans la même journée. Ça doit croustiller un peu les croissants, non?
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0: La pomme de terre, je la mange quand je me fais une raclette, par exemple. Tu vois, ça, je prends des vraies pommes de terre. La dernière fois, j'ai essayé des pommes de terre déjà épluchées. Bon, c'était marrant, quoi. Tu vois, elles étaient pas trop mauvaises, d'ailleurs.
1: C'est pour les feignants, ça.
0: Ouais, mais bon, c'est bon. Je veux dire, écoute, quand tu reçois des amis,
1: tu fais à la machine, c'est, ça enlève tout, laisse tomber.
0: T'as ça, toi?
1: Non, non, moi, j'ai pas ça. Moi, j'ai un économe, par contre.
0: C'est quoi un économe?
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0: Il y a eu une mutation dans le comportement des gens qui sont musulmans dans notre pays. Une vraie mutation. C'est-à-dire que pendant très longtemps, il y avait plein de musulmans chez nous. Les mecs, c'était musulmans, quoi. Voilà, ils faisaient leur, ils pratiquaient leur religion comme d'autres pratiquent la leur dans leur coin. Avec la médiatisation, on a poussé des gens. Il y a des gens qui n'étaient pas habillés en djellaba, en machin, en tenue de religieux dans nos rues, et qui étaient, voilà, les mecs, c'était musulmans. Quand ils avaient fini le boulot, l'école, le machin, le truc, ils faisaient leur truc. Chacun fait sa vie, on était un. Avec le temps, dans la période, dans cette période, dans ces 10 dernières années, je ne sais pas ce qui s'est passé, mais ceux qui sont musulmans se sont eux aussi mis en scène.
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3: Ça se passe presque comme ça, hein.
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4: Mais tu prends tout le système juridique d'allocation familiale, tout le système juridique du droit du sol pousse à faire des enfants. T'arrives en France, tu n'as pas de travail, tu fais des enfants, tu peux vivre. Et on te donne un logement. J'arrive en France, je suis étranger. Mes enfants naissent en France. Bien, je touche un logement, je touche de quoi vivre, ce qui est normal, hein. Mais ça coûte énormément d'argent.
5: Comment voulez-vous

0: travailler
1: énormément d'argent.
0: Ce n'est pas être raciste que de dire cela. Nous n'avons plus les moyens d'honorer le regroupement familial.
1: T'arrives en France, tu n'as pas de travail, tu fais des enfants, tu peux vivre.

0: ton ange, ton ange.
1: Ça m'est arrivé quand j'étais petit aussi, j'ai voyagé aussi dans le cosmos.
2: Hey.
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0: Arnaud, 47 ans, Tremblay en France.
1: J'ai reçu l'amour en héritage. Un matin, au pays des cigales. La folie et le génie voyagent bien au-delà du temps, bien par-dessus les océans. J'en ai lu, j'en ai tourné des pages. Pendant mes années folles ou sages, pour quelqu'un qu'on ne met pas en cage, c'est un beau cadeau, l'amour en héritage. Et si ma vie se traduit en je t'aime, si mes chemins ont croisé des torrents, on est toujours un oiseau de bohème, une enfant du printemps.
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0: Non, non, des bateaux, des petits bateaux.
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James, 42 ans de Lyon, je vous propose d'écouter un morceau de The Music, The People. Un morceau bien balancé, bien dans l'ambiance dance rock. Bonne soirée, salut!

0: J'ai bourlingué un petit peu, j'ai été dormir chez mon pote PD, là, je vous expliquais déjà. Enfin,
1: pas d'insulte PD, non, faut pas dire ça.
0: J'ai virevolté un petit peu à gauche, à droite. Finalement, je me suis trouvé un appartement dans lequel j'ai vécu pendant 8 ans seul. Et puis, j'ai quitté cet appartement en 2014 parce que j'étais dans la cocaïne et que j'étais descendu. C'est vrai, je pesais l'équivalent d'un clou.

0: Dans les préliminaires.
1: Ouais.
0: En général, les préliminaires, ben il y a.
2: Ah, t'es vierge.
0: Non, il y a du bucco-génital, souvent.

0: que Fred Zemmour, c'est un peu...
1: Qu'est-ce qu'il y a, Alban? Quand c'est ton tour, tu sais pas quoi dire, mais quand c'est mon tour, tu, tu sais quoi dire.
0: Je suis d'accord avec toi, gros dame.
1: Alban, tu bosses dans la technologie, comment ça se fait que t'as un micro de merde comme ça? T'as un micro de gamin de 5 ans.
0: Là-dessus, il marque un point.
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0: On passe là en live à Avignon avec avec Apache qui est sur place. Bon, les terrasses de café, il y a deux tables. Non, mais il y a quand même pas beaucoup de monde. 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
1: Il y a personne.
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3: C'est Matt, 45 ans, de Trébris. Il est l'or, mon senior, l'or de te célébrer. Un bail que tu passes du rock'n'roll, a raison. Ton style, c'est toujours pas le rock'n'roll à tort. Il faut dire que sur les ondes, tu disperses un sacré bazar, mon curé de la radio. Quand Rock Symbol prend l'eau, tu aimes te faire pomper la péniche. Oh, ne renie pas tes tirades dans les bars, dans les rats d'Anibar. Tu payes ton coup au sylphide et tords le cou aux insipides. Quand tu es mal luné, certains prennent la houle et ça nous fait marrer. Dans cette France des 2 euros et des « les allocs, y va là », je te prie de croire que tu détonnes. Bon, suce au discours, ACDC. Maurice, tu pénètres dans le week-end de ta vie. Espérons tous que lundi sera férié. Joyeux anniversaire et rock'n'roll!

0: Arnaud, 47 ans, Tremblay en France.
1: L'assassin fait un dur métier. À l'heure du crime, il faut se lever et pour tuer prestement, par la lame qui saigne à blanc, il étudie l'anatomie. Il sait par où s'en va la vie et qu'on peut pas saigner la vieille en lui coupant le gros orteil. Il y a assassin et assassin. Il y en a des moches, il y en a des biens. Se faire assassiner, c'est rien, si on tombe pas sur un sagouin. Il y a assassin et assassin. Il y en a des moches, il y en a des biens. Pour trouver un bon assassin, voir les pages rouges du bottin. L'assassin doit se cultiver, lire des revues spécialisées, apprendre le geste du semeur. Du semeur qui sème la peur. Et que, planté dans la poitrine, le couteau ne prend pas racine. Mais qu'un couteau planté dans le dos, ça peut devenir un joli porte-manteau.
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2: Maurice Hardy. Avoir foi en soi, c'est se tourner vers soi-même dès qu'on a un besoin. Quand t'as un besoin, au lieu de te tourner, au lieu de te dire que ça va venir depuis la droite, depuis la gauche ou du milieu, de se dire que ce dont tu as besoin sera produit par toi. Soit par ton envie de laisser tomber ce dans quoi tu crois ou de ce que tu veux, soit de te permettre d'atteindre ton but, etc. Bon, mais ça, c'est simplement une question de regard. Quand on veut réussir à faire des choses, soit on va considérer que ce sont les autres qui vont nous aider et par essence même, les autres qui vont nous empêcher de réussir à faire ce qu'on veut faire. Soit tu regardes dans toi pour réussir à faire ce qui t'intéresse, pour continuer à avancer, pour faire ton chemin. Et lorsqu'il y a des erreurs, des choses qui vont mal, des choses qui ne sont pas réussies, tu te tournes aussi vers toi-même de manière à pouvoir rectifier. C'est l'essence du discours que je tiens à propos de nous, de notre pays, de la France. C'est-à-dire que je pense que la France a intérêt à commencer à croire en elle-même, c'est-à-dire à se regarder, à regarder ce qui ne va pas et à essayer de rectifier ce qui ne va pas en comprenant pourquoi ça ne va pas, plutôt que d'être en train de dire « Non, les problèmes n'existent pas », enfin comme on a toujours fait.
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0: Moi, ce que je me dis, c'est que, imagine, les extraterrestres, là, les fameux bestioles ou bonhommes, ou je sais pas comment qu'ils sont là-dedans, dans leur vaisseau, et qui, apparemment, il y a quand même des gens qui se font enlever. Donc, je me dis, je voudrais pas être moi comme un con en train de regarder, et qu'ils regardent que moi, je les regarde, et qu'ils se disent, putain, l'autre, on va venir, et ben, il nous regarde trop, bah, ben, il est trop curieux, allez, bim, on va aller le chercher, on va l'enlever un peu pour faire une expérience sur lui. Je voudrais pas ça, quoi.
1: Ce que j'aime pas dans les religions, quelles qu'elles soient, c'est que je me demande toujours pourquoi ces bons dieux, ils sont méchants. Pourquoi, s'ils ont tout inventé, pourquoi est-ce qu'il y a des gens qui naissent sans bras, pourquoi est-ce qu'il y a des gens qui sont malheureux, je comprends pas pourquoi, s'il y avait ce bon dieu, pourquoi est-ce qu'il ferait vivre des choses atroces aux gens.
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0: pense qu'on te veut du mal, Gwénolé.
1: Au nom de tout le monde.
0: Ça me fait chier, les mecs comme toi, parce que vous avez le micro et vous dites...
1: Écoute-moi, parle pas au nom de tout le monde, parle en ton nom.

Jean-Luc, 46 ans, ville Parisie. J'ai choisi Rebel Yell de Billy Idol pour secouer la poussière sur ton matos. Et parce que c'est pas parce que tu cries fort que t'es un rebelle.

les enfants. Mais j'ai un peu ce truc-là, en fait. Mais moi, les enfants, ils courent vers moi. Je comprends pas pourquoi. Et moi, ça me terrorise, par contre. Ça me terrorise.

0: Tu allais voir un gynécologue.
1: Pourquoi il n'y a pas de gynécologue à Arcachon?
0: Si, il y en a un, mais j'aime pas. C'est pas que j'aime pas, mais... Non, mais il est bizarre. Et...
1: S'il est bizarre, faut le signaler, hein, plutôt que de pas aller le voir.
0: Je vais t'expliquer pourquoi. Parce que un jour, il me dit, oui, ça fait longtemps que vous n'avez pas vu de gynéco. Je fais, ouais, j'avais pas envie de venir. Et il me dit, vous allez voir, vous allez y prendre goût.
1: Oui, ah oui, c'est vrai, je comprends que t'as pas envie d'y retourner.
2: Oui, c'est un peu olé olé, je suis d'accord.
1: Ça fait froid dans le dos, quand même.
2: C'est vrai que c'est limite, et je pense que ça peut être dit à un certain type de personne.
0: J'ai ambigu, mais t'es gynéco, tu dis pas des choses comme ça. Tu
2: mais ça dépend à qui, Catherine.
0: Mais à qui, mais à
3: non,
0: quoi
3: mais t'es, ça va pas bien ou quoi, Guy, t'es siphonné ou quoi, quand t'es un médecin, tu respectes ton
2: ça
3: métier.
2: Dépend.
3: Non, dans ta tête à toi.
0: T'es professionnel, tu fais pas des sous-entendus comme ça, surtout quand tu t'as relève de l'intime et tu vas pas faire ce genre de réflexion,
2: mais ça
0: parce
2: dépend.
0: Que c'est déplacé.
2: Ça dépend à qui.